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1: Eh ben allez, jeudi matin avec Côte Radio, 7h du mat, on est parti, il y a un pan sur l'info qui arrive. Et pour le plan de hit, ça continue pendant les vacances avec Omi.
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1: Il y aura Offenbach juste avant, et puis là-bas on est parti. Hein. Un point sur les infos, la météo, Teddy Marazen, salut.
3: Salut Mathis, bonjour tout le monde. Comme on vous l'a annoncé depuis le début de la semaine, les conditions vont bien se dégrader aujourd'hui. Le soleil tentera quelques apparitions par moment, mais dans l'ensemble, ce sera plutôt couvert, ce qui entraînera des averses et même des orages par endroits. Ce sera le même temps d'ailleurs demain avant un retour au calme prévu pour samedi. Et du côté des températures, prévoyez une maximale de 28 degrés à peine pour cet après-midi à Bourgoin, Saint-Savin et l'île d'Abo. À la une, le chanteur Patrick Bruel maintient sa tournée des 35 ans malgré sa mise en examen en juin pour violence sexuelle. Il sera sur scène à Chartres le 2 octobre avec une sécurité renforcée et des fouilles pour éviter les banderoles. Le chanteur aurait notamment pris une assurance pour ses musiciens en cas d'annulation liée à des manifestations. A noter qu'une 32e plainte pour tentative de viol a été déposée cet été et d'autres témoignages doivent être transmis à la justice au mois de septembre. De son côté, Patrick Bruel conteste toujours l'ensemble des accusations. En Isère, une femme d'une trentaine d'années a été retrouvée inanimée dans une cave en feu à la Motte d'Aveillon hier vers 16h30. Les pompiers l'ont extraite des flammes avant une prise en charge urgente par le SAMU 38, puis son transfert en hélicoptère au CHU de Grenoble en déchocage. Les gendarmes de la Mure ont mené les premières constatations pour déterminer l'origine du sinistre et comprendre comment la victime s'est retrouvée dans les caves. Dans l'actualité, également à Vienne, une altercation a dégénéré mardi en début d'après-midi rue Joseph Brénier, près du temple d'Auguste et de Livy. Deux hommes qui se connaissaient se sont blessés légèrement après que l'un a porté deux coups de couteau à l'épaule de l'autre. Tous deux ont été pris en charge à l'hôpital de Vienne. Ils ont ensuite été placés en garde à vue pour violence réciproque avec arme blanche. Et enfin, des cyclistes amateurs et professionnels sont recherchés pour le tournage de Pumping Back, un film avec Nathalie Portman. La production prépare plusieurs scènes en Isère, notamment dans le secteur de l'Alpe d'Huez, entre fin septembre et début décembre 2026. Le casting, relayé par la Fédération française de cyclisme, demande des photos récentes, visage corps entier et idéalement une image ou vidéo avec votre vélo en précisant votre niveau. Les candidatures sont envoyées à pb.casting.cycliste@gmail.com.

0: à la cool pour commencer la journée avec Offenbach et Star Sailor sur votre radio.
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0: En ce jeudi 20 août, on démarre avec vous les béliers. Une petite victoire vous donne envie de lever un peu le pied. Les taureaux, un repas partagé vous fait plus de bien que prévu. Les gémeaux, une dépense prévue vous semble finalement bien utile. Les cancers, vous avez envie de faire plaisir à quelqu'un qui compte pour vous. Lion, une idée vous permet de gagner du temps aujourd'hui. Vierge, une envie de bouger vous prend sans prévenir. On passe aux balances. Un message vous apporte une bonne surprise. Scorpion, vous trouvez enfin un peu de temps rien que pour vous. Les sagittaires, une bonne nouvelle côté argent vous rassure pour la suite. Les capricornes, une discussion remet de la bonne humeur dans vos échanges. Les verseaux, vous avez déjà la tête à une sortie ou à une activité sympa. Et puis enfin, on termine avec vous les poissons. Une attention inattendue vous fait vraiment plaisir et ça, ça fait du bien pour commencer la journée. En tout cas, bah là, c'est jeudi matin, le week-end qui approche tranquillement. Et puis la suite des hits qui continue pour vous accompagner. Jérémy Frérot arrive, et juste un gros souvenir parfait pour commencer la journée. Voici Omi sur votre radio.

0: Eh ben bon réveil, vous avez choisi la bonne radio ce matin, c'est officiel.
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0: On ouvre les yeux à l'instant avec Jérémy Frérot et puis surtout on attaque une nouvelle matinée, la nouvelle journée ensemble. Une nouvelle journée de vacances peut-être pour vous, ça va être repos à la cool. Alors si vous vous êtes levé tôt pour aller au taf, pas de galère, on va se mettre très très bien ensemble. Je vous donne de la force. Jusqu'à 11h le plan de 8 avec Tempor City qui arrive. Tempor City dans les prochaines minutes. Et mon gros coup de cœur du moment. Ah je le surkiffe, Samouraï Jay qui arrive. Touche à rien.
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Et bien matinée, bon réveil sur la radio de Bourgoin avec Tempor City. Et événement à pas manquer, hein, ça va se passer demain à 21h du côté du parc du Velin, Villefontaine. C'est un ciné plein air avec le film Indiana Jones et le cadran de la destinée qui va être projeté. À pas manquer donc demain, 21h, la suite des hits avec Samurai Jay qui arrive. Énorme nouveauté juste après Lucenzo, classico de radio.

0: 7h30 sur votre radio, en mode vacances, boulot, je vous accompagne. Ah, on est ensemble, hein. Dans les prochaines minutes, Shakira Burna Boy en souvenir du mondial de football du début de l'été. Ça arrive juste après le retour des infos. Un nouveau point avec Teddy Marazen, on commence par la météo.
1: Salut Mathis, bonjour tout le monde. Comme on vous l'a annoncé depuis le début de la semaine, les conditions vont bien se dégrader aujourd'hui. Le soleil tentera quelques apparitions par moment, mais dans l'ensemble, ce sera plutôt couvert, ce qui entraînera des averses et même des orages par endroits. Ce sera le même temps d'ailleurs demain avant un retour au calme prévu pour samedi. Et du côté des températures, prévoyez une maximale de 28 degrés à peine pour cet après-midi à Bourgoin, Saint-Savin et l'île d'Abo. À la une, le chanteur Patrick Bruel maintient sa tournée des 35 ans malgré sa mise en examen en juin pour violence sexuelle. Il sera sur scène à Chartres le 2 octobre avec une sécurité renforcée et des fouilles pour éviter les banderoles. Le chanteur aurait notamment pris une assurance pour ses musiciens en cas d'annulation liée à des manifestations. A noter qu'une 32e plainte pour tentative de viol a été déposée cet été et d'autres témoignages doivent être transmis à la justice au mois de septembre. De son côté, Patrick Bruel conteste toujours l'ensemble des accusations. En Isère, une femme d'une trentaine d'années a été retrouvée inanimée dans une cave en feu à la Motte d'Aveillon hier vers 16h30. Les pompiers l'ont extraite des flammes avant une prise en charge urgente par le SAMU 38, puis son transfert en hélicoptère au CHU de Grenoble en déchocage. Les gendarmes de la Mure ont mené les premières constatations pour déterminer l'origine du sinistre et comprendre comment la victime s'est retrouvée dans les caves. Dans l'actualité, également à Vienne, une altercation a dégénéré mardi en début d'après-midi rue Joseph Brénier, près du temple d'Auguste et de Livy. Deux hommes qui se connaissaient se sont blessés légèrement après que l'un a porté deux coups de couteau à l'épaule de l'autre. Tous deux ont été pris en charge à l'hôpital de Vienne. Ils ont ensuite été placés en garde à vue pour violence réciproque avec arme blanche. Et enfin, des cyclistes amateurs et professionnels sont recherchés pour le tournage de Pumping Back, un film avec Nathalie Portman. La production prépare plusieurs scènes en Isère, notamment dans le secteur de l'Alpe d'Huez, entre fin septembre et début décembre 2026. Le casting relayé par la Fédération française de cyclisme demande des photos récentes, visage corps entier et idéalement une image ou vidéo avec votre vélo en précisant votre niveau. Les candidatures sont à envoyer à pb.casting.cycliste@gmail.com.

Shakira avec Burna Boy sur votre radio, belle matinée avec nous. Ah, déjà jeudi qu'on démarre forcément ensemble, jeudi matin de vacances peut-être pour vous. Journée mondiale du moustique d'ailleurs aujourd'hui. On va pas les célébrer, faut pas déconner, vu le nombre de piqûres qu'on s'est encore pris cet été là. Des anniversaires de stars à fêter quand même. Andrew Garfield, que vous avez peut-être vu dans les Spider-Man de Social Network. Il a 43 ans, il y a le rappeur Lamano. Lamano qui fête ses 25 ans. Qu'on avait connu avec Gims notamment, parisienne, trop trop cool. Et chanteuse qui fête son anniversaire aussi. Ah franchement je l'adore, je suis fan d'elle. Trop trop cool. Demi Lovato. Ah ça fait été, hein, j'adore. Demi Lovato qui a 34 ans aujourd'hui. Et puis la suite des hits pour vous accompagner en ce jeudi matin. Bébé Rexha, David Guetta qui arrive juste après Benson Boone. Beau réveil sur votre radio. 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

0: Et je vous ai trouvé le job de rêve. Et bonne nouvelle, vous allez pouvoir partir gratuitement à l'autre bout du monde. Le but, c'est de partir sur la grande île d'Hawaï et de s'occuper de cochons, ça juste pendant 20 heures par semaine. Et le reste, vous pouvez en profiter pour visiter, vous baigner. En plus, il y a le logement gratos. Et pour ça, il faut juste rester quelques mois. Ah, franchement, moi je prends. Si vous voulez être en vacances toute l'année, ah bah là, c'est royal. Pour la suite, gros hit de l'été là. Ah, c'est côté Empire of the Sun. Jungle Emma aussi. Allez, bon réveil.
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0: Jungle avec Emma ce matin dans Genre Réveillé, Autre Radio de l'été. Bon, j'espère que vous êtes prêts, on va se faire un gros souvenir.
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0: Bon, on repart ensemble à l'été 2013. Gros souvenir pour commencer la journée. On se met tranquillement dans l'ambiance. En 2013, on utilisait Vine, l'application de vidéo de 5 secondes maximum. Le phénomène La Reine des Neiges sortait pendant cette année-là. C'était l'année de la fin de la série Breaking Bad. Et surtout, en 2013, ici sur Autre Radio, on vous jouait Empire of the Sun. Profitez, c'est jeudi matin.

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0: Eh ben allez, go, il est 8h. Tiens, si vous avez envie de savoir comment va se passer votre journée, il y a l'horoscope qui arrive. Et pour les hits, c'était Teddy Swims qu'on écoute.
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0: C'est Mathis, on est parti pour le point sur les infos et la météo avec Teddy Marazen. Salut Teddy.
2: Salut Mathis, bonjour tout le monde. Comme on vous l'a annoncé depuis le début de la semaine, les conditions vont bien se dégrader aujourd'hui. Le soleil tentera quelques apparitions par moment, mais dans l'ensemble, ce sera plutôt couvert, ce qui entraînera des averses et même des orages par endroits. Ce sera le même temps d'ailleurs demain avant un retour au calme prévu pour samedi. Et du côté des températures, prévoyez une maximale de 28 degrés à peine pour cet après-midi à Bourgoin, Saint-Savin et l'île d'Abo. À la une, le chanteur Patrick Bruel maintient sa tournée des 35 ans malgré sa mise en examen en juin pour violence sexuelle. Il sera sur scène à Chartres le 2 octobre avec une sécurité renforcée et des fouilles pour éviter les banderoles. Le chanteur aurait notamment pris une assurance pour ses musiciens en cas d'annulation liée à des manifestations. A noter qu'une 32e plainte pour tentative de viol a été déposée cet été et d'autres témoignages doivent être transmis à la justice au mois de septembre. De son côté, Patrick Bruel conteste toujours l'ensemble des accusations. En Isère, une femme d'une trentaine d'années a été retrouvée inanimée dans une cave en feu à la Motte d'Aveillon hier vers 16h30. Les pompiers l'ont extraite des flammes avant une prise en charge urgente par le SAMU 38, puis son transfert en hélicoptère au CHU de Grenoble en déchocage. Les gendarmes de la Mure ont mené les premières constatations pour déterminer l'origine du sinistre et comprendre comment la victime s'est retrouvée dans les caves. Dans l'actualité, également à Vienne, une altercation a dégénéré mardi en début d'après-midi rue Joseph Brénier, près du temple d'Auguste et de Livy. Deux hommes qui se connaissaient se sont blessés légèrement après que l'un a porté deux coups de couteau à l'épaule de l'autre. Tous deux ont été pris en charge à l'hôpital de Vienne. Ils ont ensuite été placés en garde à vue pour violence réciproque avec arme blanche. Et enfin, des cyclistes amateurs et professionnels sont recherchés pour le tournage de Pumping Back, un film avec Nathalie Portman. La production prépare plusieurs scènes en Isère, notamment dans le secteur de l'Alpe d'Huez, entre fin septembre et début décembre 2026. Le casting relayé par la Fédération française de cyclisme demande des photos récentes, visage corps entier et idéalement une image ou vidéo avec votre vélo en précisant votre niveau. Les candidatures sont à envoyer à pb.casting.cycliste@gmail.com.
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2: Les stations les moins chères près de chez vous ce matin, direction par exemple Saint-Jean-de-Bournay, chez Auchan et chez Intermarché, comptez 1,97€. Même prix pour le carrefour de l'île d'Abo, c'est aussi 1,97€ chez Soa Bourgoin, 1,96€ sinon au Leclerc de Bourgoin, 1,95€ chez Auchan du côté de Vézerons. Et pour le gasoil, 2,20€ pour le carrefour contact de Saint-Chef, même prix pour le carrefour de l'île d'Abo, c'est aussi 2,20€ au Leclerc de Bourgoin, et sinon le moins cher pour le gasoil, c'est à l'Intermarché de Saint-Jean-de-Soudain aujourd'hui, comptez 2,19€.

0: l'américain qu'on adore, il a une voix de dingue, Teddy Swims, à l'instant sur votre radio, bienvenue.
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0: En ce jeudi 20 août, on démarre avec vous les béliers. Une petite victoire vous donne envie de lever un peu le pied. Les taureaux, un repas partagé vous fait plus de bien que prévu. Les gémeaux, une dépense prévue vous semble finalement bien utile. Les cancers, vous avez envie de faire plaisir à quelqu'un qui compte pour vous. Lion, une idée vous permet de gagner du temps aujourd'hui. Vierge, une envie de bouger vous prend sans prévenir. On passe aux balances. Un message vous apporte une bonne surprise. Scorpion, vous trouvez enfin un peu de temps rien que pour vous. Les sagittaires, une bonne nouvelle côté argent vous rassure pour la suite. Les capricornes, une discussion remet de la bonne humeur dans vos échanges. Les Verseaux, vous avez déjà la tête à une sortie ou à une activité sympa. Et puis enfin, on termine avec vous les poissons. Une attention inattendue vous fait vraiment plaisir et ça fait du bien pour commencer la journée. En tout cas, bah là c'est jeudi matin, plein de force à vous qui êtes en direct du taf. On vous lâche pas ici, hein. Le réveil de l'été ça continue jusqu'à 11h avec pour la suite date David Guetta, Jennifer Lopez qui arrive. Et juste avant, gros souvenir, on adore, parfait pour les vacances. Voici Gims et Bella sur votre radio. Allez.

0: sort du lit ensemble avec David Guetta Dido ce matin. Bon, peut-être que vous avez bien profité des restos, des glaces pendant les vacances. Il y a peut-être eu quelques kilos en plus qui sont apparus. Et bah, la bonne nouvelle, c'est que je suis tombé sur un article, pas besoin de se remettre au sport. J'ai vu que rire pendant 2 minutes équivaut à 20 minutes de course à pied. Ah, franchement, c'est la belle vie ça. Ah, je vous le dis, moi j'ai pu m'embêter, hein. Plus besoin de se lever à 5h du mat pour aller courir. Hein. C'est magnifique. On va plutôt piler avec Mauvais Joe. Mauvais Joe arrive. Avec aussi David et David et Outkast, on est reparti.
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0: ça c'est le plus gros hit de l'été, on adore l'écouter à fond sur la 43 là du côté de la Tour du Pin. On vient de s'écouter Mauvais Joe avec Pilé sur la radio de Bourgoin.
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0: Allez, comme chaque jour, je vous sélectionne pour tenter de remporter un appareil photo, le DC9200 de chez Agfa Photo. Vous avez envoyé vos photos hein, sur les réseaux de la radio, il reste plus que deux sélections du coup aujourd'hui et demain. Et aujourd'hui on retrouve Claire, salut Claire.
2: Salut Mathis.
0: Bon Claire, il me semble que toi t'es partie il y a un peu longtemps, c'était début juin, raconte-moi, t'es partie où, c'était comment?
2: Alors je suis partie à Zanzibar, on était dans un hôtel inclusive avec une plage sublime, donc c'est la photo que je t'ai envoyée, c'était trop bien. On a eu du beau temps, l'eau était chaude, c'était incroyable.
0: Allez, franchement la photo est exceptionnelle, hein. L'eau est bleue, mais vraiment j'ai jamais vu ça, bleu, azur, incroyable, il y a un petit ponton, la petite plage, le sable a l'air magnifique aussi, ça avait l'air incroyable quoi.
2: C'était incroyable.
0: Et bah franchement Claire, on a adoré ta photo avec l'équipe de la radio. Du coup bah je peux te dire que la journée commence bien. T'es sélectionné pour le tirage au sort de demain. Et en plus de ça, et bah en attendant, moi je te mets deux places pour aller du côté de Walibi Rhône-Alpes. Profite encore de l'été, pourquoi pas.
2: Et bah merci beaucoup, je suis trop contente.
0: Et bah écoute, avec grand plaisir, on se dit à très vite Claire. Et puis la suite des hits d'Amin ou David qui arrive, Outcast en classique maintenant. Et dis-moi Claire, avec quelle radio tu te réveilles tous les jours toi?
2: Avec Odd Radio.

0: 7h30, vous écoutez votre radio ce matin. La meilleure playlist pour se réveiller, eh ben elle est forcément ici. Hein. Riviera arrive, Major Lazer aussi. Ouais, tout pour passer un bel été, ça se passe uniquement sur votre radio. Avec aussi le point sur les infos, la météo, Teddy Marazen.
1: Salut Mathis, bonjour tout le monde. Comme on vous l'a annoncé depuis le début de la semaine, les conditions vont bien se dégrader aujourd'hui. Le soleil tentera quelques apparitions par moment, mais dans l'ensemble, ce sera plutôt couvert, ce qui entraînera des averses et même des orages par endroits. Ce sera le même temps d'ailleurs demain avant un retour au calme prévu pour samedi. Et du côté des températures, prévoyez une maximale de 28 degrés à peine pour cet après-midi à Bourgoin, Saint-Savin et l'île d'Abo. À la une, le chanteur Patrick Bruel maintient sa tournée des 35 ans malgré sa mise en examen en juin pour violence sexuelle. Il sera sur scène à Chartres le 2 octobre avec une sécurité renforcée et des fouilles pour éviter les banderoles. Le chanteur aurait notamment pris une assurance pour ses musiciens en cas d'annulation liée à des manifestations. A noter qu'une 32e plainte pour tentative de viol a été déposée cet été et d'autres témoignages doivent être transmis à la justice au mois de septembre. De son côté, Patrick Bruel conteste toujours l'ensemble des accusations. En Isère, une femme d'une trentaine d'années a été retrouvée inanimée dans une cave en feu à la Motte d'Aveillon hier vers 16h30. Les pompiers l'ont extraite des flammes avant une prise en charge urgente par le SAMU 38, puis son transfert en hélicoptère au CHU de Grenoble en déchocage. Les gendarmes de Lamur ont mené les premières constatations pour déterminer l'origine du sinistre et comprendre comment la victime s'est retrouvée dans les caves. Dans l'actualité, également à Vienne, une altercation a dégénéré mardi en début d'après-midi rue Joseph Brénier, près du temple d'Auguste et de Livy. Deux hommes qui se connaissaient se sont blessés légèrement après que l'un a porté deux coups de couteau à l'épaule de l'autre. Tous deux ont été pris en charge à l'hôpital de Vienne. Ils ont ensuite été placés en garde à vue pour violence réciproque avec arme blanche. Et enfin, des cyclistes amateurs et professionnels sont recherchés pour le tournage de Pumping Back, un film avec Nathalie Portman. La production prépare plusieurs scènes en Isère, notamment dans le secteur de l'Alpe d'Huez, entre fin septembre et début décembre 2026. Le casting relayé par la Fédération française de cyclisme demande des photos récentes, visage corps entier et idéalement une image ou vidéo avec votre vélo en précisant votre niveau. Les candidatures sont à envoyer à pb.casting.cycliste@gmail.com.

Allez, remix de Sean Paul par Riviera sur votre radio ce matin. On est le 20 août, la fin du mois qui approche plutôt rapidement, mine de rien. Journée mondiale du moustique d'ailleurs aujourd'hui. Bon, vu l'été qu'on a passé à se faire piquer, on va pas les célébrer non plus, hein, faut pas déconner. Des anniversaires de stars à fêter. Andrew Garfield, que vous avez peut-être vu dans les Spider-Man de Social Network aussi. Il a 43 ans, il y a le rappeur La Mano. Ah, La Mano qu'on avait connu avec Gims sur le feat Parisienne. Oh, trop bien. Il a 25 ans. Et aussi la chanteuse qui fête son anniversaire. Je suis complètement fan d'elle, je l'adore. Demi Lovato, 34 ans aujourd'hui. La suite, Adèle Castillon qui arrive juste avant. Voici Major Lazer avec DJ Snake sur votre radio.

0: je suis complètement fan d'elle. Je l'adore. On vient de s'écouter Adèle Castillon.
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0: Adèle Castillon, vous avez peut-être connu à l'époque avec le duo Vidéo Club, duo avec son ex. Après, elle s'est lancée en solo, il y avait eu Impala notamment, Alabama. Et puis là, on vient de l'écouter avec son tout dernier hit qui cartonne partout en France. On l'adore. Été avec toi. Allez, reste avec nous pour la suite. Alex Perron. Alex Perron qui arrive, on va s'écouter Fever Dream. Ravi Lenez prépare aussi Lucenzo. Et ça, c'est pour aller tranquillement jusqu'à 9h. Bon réveil.
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Alex Warren, le Californien, ça se passe forcément sur votre radio. Et d'ailleurs, je vous rappelle que l'album arrive, hein, plus qu'une semaine et un jour avant de le découvrir. Ça va être complètement dingue. Pour la suite, moi je vous passe Lucenzo. Et juste avant, et bah direction Chicago là. Voici Ravi Lenné, Love Me Not sur votre radio.

0: 9h du mat, sur votre radio, on ramène du soleil de la région, on va essayer au moins. Rai, Kroko, Ntanamena, c'est la suite, avec aussi fort au Steve Aoki.
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0: Et puis pour attaquer une nouvelle heure de hit, on est parti pour un point sur les infos, la météo de la région, Teddy Marazen.
2: Salut Mathis, bonjour tout le monde. Comme on vous l'a annoncé depuis le début de la semaine, les conditions vont bien se dégrader aujourd'hui. Le soleil tentera quelques apparitions par moment, mais dans l'ensemble, ce sera plutôt couvert, ce qui entraînera des averses et même des orages par endroits. Ce sera le même temps d'ailleurs demain avant un retour au calme prévu pour samedi. Et du côté des températures, prévoyez une maximale de 28 degrés à peine pour cet après-midi à Bourgoin, Saint-Savin et l'île d'Abo. À la une, le chanteur Patrick Bruel maintient sa tournée des 35 ans malgré sa mise en examen en juin pour violence sexuelle. Il sera sur scène à Chartres le 2 octobre avec une sécurité renforcée et des fouilles pour éviter les banderoles. Le chanteur aurait notamment pris une assurance pour ses musiciens en cas d'annulation liée à des manifestations. A noter qu'une 32e plainte pour tentative de viol a été déposée cet été et d'autres témoignages doivent être transmis à la justice au mois de septembre. De son côté, Patrick Bruel conteste toujours l'ensemble des accusations. En Isère, une femme d'une trentaine d'années a été retrouvée inanimée dans une cave en feu à la Motte d'Aveillon hier vers 16h30. Les pompiers l'ont extraite des flammes avant une prise en charge urgente par le SAMU 38, puis son transfert en hélicoptère au CHU de Grenoble en déchocage. Les gendarmes de la Mure ont mené les premières constatations pour déterminer l'origine du sinistre et comprendre comment la victime s'est retrouvée dans les caves. Dans l'actualité, également à Vienne, une altercation a dégénéré mardi en début d'après-midi rue Joseph Brénier, près du temple d'Auguste et de Livy. Deux hommes qui se connaissaient se sont blessés légèrement après que l'un a porté deux coups de couteau à l'épaule de l'autre. Tous deux ont été pris en charge à l'hôpital de Vienne. Ils ont ensuite été placés en garde à vue pour violence réciproque avec arme blanche. Et enfin, des cyclistes amateurs et professionnels sont recherchés pour le tournage de Pumping Back, un film avec Nathalie Portman. La production prépare plusieurs scènes en Isère, notamment dans le secteur de l'Alpe d'Huez, entre fin septembre et début décembre 2026. Le casting relayé par la Fédération française de cyclisme demande des photos récentes, visage corps entier et idéalement une image ou vidéo avec votre vélo en précisant votre niveau. Les candidatures sont envoyées à pb.casting.cycliste@gmail.com.
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2: Les stations les moins chères près de chez vous ce matin, direction par exemple Saint-Jean-de-Bournay, chez Auchan et chez Intermarché, comptez 1,97€. Même prix pour le Carrefour de l'île d'Abo, c'est aussi 1,97€ chez Soa Bourgoin, 1,96€ sinon au Leclerc de Bourgoin, 1,95€ chez Auchan du côté de Vézerons. Et pour le gasoil, 2,20€ pour le Carrefour Contact de Saint-Chef, même prix pour le Carrefour de l'île d'Abo, c'est aussi 2,20€ au Leclerc de Bourgoin, et sinon le moins cher pour le gasoil, c'est à l'Intermarché de Saint-Jean-de-Soudain, aujourd'hui compté 2,19€.

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0: On vient de s'écouter Take avec un extrait de son projet Joyeux, c'était Girlfriend. D'ailleurs, Take qui a un petit projet là pour les prochains mois. Il a dit qu'il aimerait bien partir quelques mois aux États-Unis ou au Royaume-Uni pour sortir quelques titres en anglais. Voilà, Take en anglais, ça pourrait arriver très très vite. C'est plus qu'à attendre, on croise les doigts. La suite des hits avec Offenbach qui arrive. Et les Black Eyed Peas tout à l'heure, ça sera en classique.
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0: Ah bah alors ça réveille. Open Mic Star Sailor qu'on vient de s'écouter sur la radio de Bourgoin.
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0: Bon allez, pour ce jeudi matin, je vous rembourse votre plein, c'est la plaque. On vous a vu aujourd'hui avec Klaus Badignard sur la route de Château-Vilain. Aujourd'hui, une Clio grise immatriculée CJ783 de lettres. C'est votre voiture, c'est gagné. Vous m'appelez, ça se passe maintenant 0825 740 940. Pour la suite, moi je vous passe Ed Sheeran, juste après le classique autre radio. C'est les Black Eyed Peas.

0: Bon, dites-moi, il est quelle heure? Il est 9h30 sur votre radio. Bonne nouvelle, on va voyager là pour la suite. Ah oui, direction Los Angeles, les États-Unis. Le rêve américain. Même par si tu y arrives, il y aura aussi Rihanna, Calvin Harris. Juste avant, on y va pour un point sur les infos, la météo sur votre radio, Teddy Marazen.
1: Salut Mathis, bonjour tout le monde. Comme on vous l'a annoncé depuis le début de la semaine, les conditions vont bien se dégrader aujourd'hui. Le soleil tentera quelques apparitions par moment, mais dans l'ensemble, ce sera plutôt couvert, ce qui entraînera des averses et même des orages par endroits. Ce sera le même temps d'ailleurs demain avant un retour au calme prévu pour samedi. Et du côté des températures, prévoyez une maximale de 28 degrés à peine pour cet après-midi à Bourgoin, Saint-Savin et l'île d'Abo. À la une, le chanteur Patrick Bruel maintient sa tournée des 35 ans malgré sa mise en examen en juin pour violence sexuelle. Il sera sur scène à Chartres le 2 octobre avec une sécurité renforcée et des fouilles pour éviter les banderoles. Le chanteur aurait notamment pris une assurance pour ses musiciens en cas d'annulation liée à des manifestations. A noter qu'une 32e plainte pour tentative de viol a été déposée cet été et d'autres témoignages doivent être transmis à la justice au mois de septembre. De son côté, Patrick Bruel conteste toujours l'ensemble des accusations. En Isère, une femme d'une trentaine d'années a été retrouvée inanimée dans une cave en feu à la Motte d'Aveillon hier vers 16h30. Les pompiers l'ont extraite des flammes avant une prise en charge urgente par le SAMU 38, puis son transfert en hélicoptère au CHU de Grenoble en déchocage. Les gendarmes de la Mure ont mené les premières constatations pour déterminer l'origine du sinistre et comprendre comment la victime s'est retrouvée dans les caves. Dans l'actualité, également à Vienne, une altercation a dégénéré mardi en début d'après-midi rue Joseph Brénier, près du temple d'Auguste et de Livy. Deux hommes qui se connaissaient se sont blessés légèrement après que l'un a porté deux coups de couteau à l'épaule de l'autre. Tous deux ont été pris en charge à l'hôpital de Vienne. Ils ont ensuite été placés en garde à vue pour violence réciproque avec arme blanche. Et enfin, des cyclistes amateurs et professionnels sont recherchés pour le tournage de Pumping Back, un film avec Nathalie Portman. La production prépare plusieurs scènes en Isère, notamment dans le secteur de l'Alpe d'Huez, entre fin septembre et début décembre 2026. Le casting relayé par la Fédération française de cyclisme demande des photos récentes, visage corps entier et idéalement une image ou vidéo avec votre vélo en précisant votre niveau. Les candidatures sont à envoyer à pb.casting.cycliste@gmail.com.

0: City et Self-Aware ce matin sur votre radio. Belle matinée, tous les hits de l'été sont ici. Ce qu'on adore écouter entre potes là pendant les vacances. Soprano arrive. Et juste avant, Souvenir de Calvin Harris avec Rihanna. Juste énorme pour commencer la journée.
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0: On est bien dans l'ambiance de Marseille là, nickel, on vient de s'écouter Soprano pour commencer la journée.
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0: Ah puis tiens, pour la suite, on va rester à Marseille. Hein. On va se mettre en mode vacances sur le Vieux-Port. On va retrouver un autre Marseillais, le DJ Superstar, Ugel. Il cartonne en ce moment là partout dans le monde. Vous l'avez forcément entendu pendant vos vacances. Il y avait eu Jamaican Bam Bam, forcément. Et aussi l'énorme nouveauté, Moving to the Sun. Trop bon. On l'adore. Ugel qui arrive avec aussi Paul Castromaille et Sound of Legend, que les meilleurs hits.
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1: 10h du mat sur votre radio, c'est Mathis, nouvelle heure de hit qui démarre dès maintenant. Dedans, je vous cale le DJ suédois Avicii, avec aussi Shakira Born A Boy pour démarrer.
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1: Et puis là, bon, on y retourne, hein, c'est parti. Un point sur les infos, la météo dans la région avec Teddy Marazen. Salut Teddy.
3: Salut Mathis, bonjour tout le monde. Comme on vous l'a annoncé depuis le début de la semaine, les conditions vont bien se dégrader aujourd'hui. Le soleil tentera quelques apparitions par moment, mais dans l'ensemble, ce sera plutôt couvert, ce qui entraînera des averses et même des orages par endroits. Ce sera le même temps d'ailleurs demain avant un retour au calme prévu pour samedi. Et du côté des températures, prévoyez une maximale de 28 degrés à peine pour cet après-midi à Bourgoin, Saint-Savin et l'île d'Abo. À la une, le chanteur Patrick Bruel maintient sa tournée des 35 ans malgré sa mise en examen en juin pour violence sexuelle. Il sera sur scène à Chartres le 2 octobre avec une sécurité renforcée et des fouilles pour éviter les banderoles. Le chanteur aurait notamment pris une assurance pour ses musiciens en cas d'annulation liée à des manifestations. A noter qu'une 32e plainte pour tentative de viol a été déposée cet été et d'autres témoignages doivent être transmis à la justice au mois de septembre. De son côté, Patrick Bruel conteste toujours l'ensemble des accusations. En Isère, une femme d'une trentaine d'années a été retrouvée inanimée dans une cave en feu à la Motte d'Aveillon hier vers 16h30. Les pompiers l'ont extraite des flammes avant une prise en charge urgente par le SAMU 38, puis son transfert en hélicoptère au CHU de Grenoble en déchocage. Les gendarmes de la Mure ont mené les premières constatations pour déterminer l'origine du sinistre et comprendre comment la victime s'est retrouvée dans les caves. Dans l'actualité, également à Vienne, une altercation a dégénéré mardi en début d'après-midi rue Joseph Brénier, près du temple d'Auguste et de Livy. Deux hommes qui se connaissaient se sont blessés légèrement après que l'un a porté deux coups de couteau à l'épaule de l'autre. Tous deux ont été pris en charge à l'hôpital de Vienne. Ils ont ensuite été placés en garde à vue pour violence réciproque avec arme blanche. Et enfin, des cyclistes amateurs et professionnels sont recherchés pour le tournage de Pumping Back, un film avec Nathalie Portman. La production prépare plusieurs scènes en Isère, notamment dans le secteur de l'Alpe d'Huez, entre fin septembre et début décembre 2026. Le casting relayé par la Fédération française de cyclisme demande des photos récentes, visage corps entier et idéalement une image ou vidéo avec votre vélo en précisant votre niveau. Les candidatures sont à envoyer à pb.casting.cycliste@gmail.com.
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1: Les stations les moins chères près de chez vous ce matin, direction par exemple Saint-Jean-de-Bournay, chez Auchan et chez Intermarché, comptez 1,97€. Même prix pour le carrefour de l'île d'Abo, c'est aussi 1,97€ chez Esso à Bourgoin, 1,96€ sinon au Leclerc de Bourgoin, 1,95€ chez Auchan du côté de Vézerons. Et pour le gasoil, 2,20€ pour le carrefour Contact de Saint-Chef, même prix pour le carrefour de l'île d'Abo, c'est aussi 2,20€ au Leclerc de Bourgoin, et sinon le moins cher pour le gasoil, c'est à l'Intermarché de Saint-Jean-de-Soudain aujourd'hui, compté 2,19€.

0: Allez hop, ça repart. 30 minutes de hit non-stop partout de la région. Ça se passe comme ça tous les jours, hein. Encore plus de hits pour vous accompagner ici. C'est une nouvelle session qu'on va redémarrer avec DJ Snake et Bipolar Sunshine. Je vous prépare Paradise. D'ailleurs, s'il y a des Bretons qui sont en vacances par chez nous, là, bonne nouvelle pour vous. J'ai vu que DJ Snake milite pour qu'il y ait un emoji avec le drapeau de la Bretagne qui soit créé sur tous les téléphones. Eh bah allez-y, rejoignez le mouvement. Et DJ Snake, nous on va l'écouter avec aussi Teddy Swims. Belle matinée avec nous.
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La mer à Quintet d'Iswim, ça sur la radio de Bourgoin. 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La suite date, t'es mine pas la Jenny qui arrive après.

Sur votre radio, on espère un hit exceptionnel qu'on adora écouter pendant les vacances l'année dernière. C'est notre anglais préféré, Ed Sheeran, qui arrive. Je vous le cale dans les 30 minutes de Hit Non-Stop, juste après Mauvais Joe. Ça, c'est le plus gros hit de l'été. Ouais. Vous l'avez découvert ici sur votre radio, à mettre à fond ce matin.

0: C'est Mathis, profitez bien de votre journée. Ouais, des vacances, et si ça continue pour vous là, peut-être en mode série Prime Video, Netflix, à la maison. Voilà, en train de profiter entre potes, qui fait bien. Plein de force à tous ceux qui bossent, d'ailleurs forcément, hein, tous ceux qui sont sur les chantiers, les agriculteurs, à vous qui bossez dans les bureaux, les magasins, on vous accompagne. Bonsoir à vous. La suite des hits, Toblo Stromae qui arrive. Matcon, à 16h ça sera Arnaud. Allez, bisous, à demain.
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1: Pour demain, on aura toujours un ciel assez couvert dans l'ensemble avec des averses et encore quelques orages à prévoir par endroits. Mais progressivement dans la journée, les nuages pourraient laisser place à de belles éclaircies. D'ailleurs, ensuite, on devrait avoir un beau week-end ensoleillé avec des températures qui vont même légèrement remonter. Mais avant ça, pour demain, comptez entre 20 et 23 degrés à Crémieux, Ruy-Monceau et Bourgoin. Un mot sur vos conditions de circulation pour cet avant-dernier week-end avant la rentrée. Demain, pas de complications majeures à signaler dans le sens des départs, mais des difficultés pour les retours avec du monde sur l'A7 entre Orange et Lyon de 10h à 22h. Vous serez aussi nombreux au retour de l'Italie sur la RN 205 à partir de midi et jusqu'à 19h. Samedi, il y aura un peu plus de monde dans le sens des départs, surtout sur l'A7 entre 10h et 17h. Un trafic dense aussi pour les retours. Et enfin dimanche, c'est classé vert pour les départs et orange dans le sens des retours. En Isère, une femme d'une trentaine d'années a été retrouvée inanimée dans une cave en feu à la Motte d'Aveillon hier vers 16h30. Les pompiers l'ont extraite des flammes avant une prise en charge urgente par le SAMU 38, puis son transfert en hélicoptère au CHU de Grenoble en déchocage. Les gendarmes de Lamur ont mené les premières constatations pour déterminer l'origine du sinistre et comprendre comment la victime s'est retrouvée dans les caves. Les Restos du Cœur sont à la recherche de bénévoles dans le pays voironnais et ses alentours pour la prochaine collecte du vendredi 2 et samedi 3 octobre. Malheureusement, les moyens baissent et le nombre de personnes ayant besoin augmente. Rien qu'à Voreppe, Coublevi et Renage, par exemple, ce sont 2800 repas qui sont distribués chaque semaine aux familles. Cette collecte est d'ailleurs organisée pour ces trois communes. En mars dernier, 16 tonnes de denrées alimentaires et de produits d'hygiène ont été récoltées dans le pays voironnais. Et enfin, des cyclistes amateurs et professionnels sont recherchés pour le tournage de Pumping Back, un film avec Nathalie Portman. La production prépare plusieurs scènes en Isère, notamment dans le secteur de l'Alpe d'Huez, entre fin septembre et début décembre 2026. Le casting relayé par la Fédération française de cyclisme demande des photos récentes, visage corps entier et idéalement une image ou vidéo avec votre vélo en précisant votre niveau. Les candidatures sont à envoyer à pb.casting.cycliste@gmail.com.
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1: Pour le samplon 95, direction par exemple le carrefour de l'île d'Abo, aujourd'hui comptait 1,97€. C'est le même prix chez Soie Bourgoin. 1,96€ sinon pour le Leclerc de Bourgoin. Même prix chez Auchan à Vézerons. Et pour le gasoil, 2,21€ pour le Leclerc de Bourgoin, 2,20€ pour le carrefour contact de Saint-Chef, 2,20€ également pour le carrefour de l'île d'Abo et enfin 2,19€ au Super U de Corbelin.

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2: Pour demain, on aura toujours un ciel assez couvert dans l'ensemble avec des averses et encore quelques orages à prévoir par endroits. Mais progressivement dans la journée, les nuages pourraient laisser place à de belles éclaircies. D'ailleurs, ensuite, on devrait

0: avoir un beau week-end ensoleillé avec des températures qui vont même légèrement remonter. Mais avant ça, pour demain, comptez entre 20 et 23 degrés à Crémieux, Ruy-Monceau et Bourgoin. Un mot sur vos conditions de circulation pour cet avant-dernier week-end avant la rentrée. Demain, pas de complications majeures à signaler dans le sens des départs, mais des difficultés pour les retours avec du monde sur l'A7 entre Orange et Lyon de 10h à 22h. Vous serez aussi nombreux au retour de l'Italie sur la RN 205 à partir de midi et jusqu'à 19h. Samedi, il y aura un peu plus de monde dans le sens des départs, surtout sur la 7 entre 10h et 17h. Un trafic dense aussi pour les retours. Et enfin dimanche, c'est classé vert pour les départs et orange dans le sens des retours. En Isère, une femme d'une trentaine d'années a été retrouvée inanimée dans une cave en feu à la Motte d'Aveillon hier vers 16h30. Les pompiers l'ont extraite des flammes avant une prise en charge urgente par le SAMU 38, puis son transfert en hélicoptère au CHU de Grenoble en déchocage. Les gendarmes de la Mure ont mené les premières constatations pour déterminer l'origine du sinistre et comprendre comment la victime s'est retrouvée dans les caves. Les Restos du Cœur sont à la recherche de bénévoles dans le pays voironnais et ses alentours pour la prochaine collecte du vendredi 2 et samedi 3 octobre. Malheureusement, les moyens baissent et le nombre de personnes ayant besoin augmente. Rien qu'à Voreppe, Coublevis et Renage, par exemple, ce sont 2800 repas qui sont distribués chaque semaine aux familles. Cette collecte est d'ailleurs organisée pour ces trois communes. En mars dernier, 16 tonnes de denrées alimentaires et de produits d'hygiène ont été récoltées dans le pays voironnais. Et enfin, des cyclistes amateurs et professionnels sont recherchés pour le tournage de Pumping Back, un film avec Nathalie Portman. La production prépare plusieurs scènes en Isère, notamment dans le secteur de l'Alpe d'Huez entre fin septembre et début décembre 2026. Le casting relayé par la Fédération française de cyclisme demande des photos récentes, visage corps entier et idéalement une image ou vidéo avec votre vélo en précisant votre niveau. Les candidatures sont à envoyer à pb.casting.cycliste@gmail.com.
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0: Pour le samplon 95, direction par exemple le carrefour de l'île d'Abo, aujourd'hui compté 1,97€. C'est le même prix chez Soie Bourgoin, 1,96€ sinon pour le Leclerc de Bourgoin, même prix chez Auchan à Vézerons. Et pour le gasoil, 2,21€ pour le Leclerc de Bourgoin, 2,20€ pour le carrefour contact de Saint-Chef, 2,20€ également pour le carrefour de l'île d'Abo et enfin 2,19€ au Super U de Corbelin.

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0: On est parti ensemble jusqu'à 19h. C'est Arnaud, salut tout le monde. Avec Joseph Salva, que je vous ai calé, et Farouko aussi à suivre pour les hits. Avec Yapaké, 16h.
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0: 16h, c'est l'heure de l'info et on fait le point sur la météo. Tout ça avec Teddy Marazen sur Hot Radio.
2: Pour demain, on aura toujours un ciel assez couvert dans l'ensemble avec des averses et encore quelques orages à prévoir par endroits. Mais progressivement dans la journée, les nuages pourraient laisser place à de belles éclaircies. D'ailleurs, ensuite, on devrait avoir un beau week-end ensoleillé avec des températures qui vont même légèrement remonter. Mais avant ça, pour demain, comptez entre 20 et 23 degrés à Crémieux, Ruy-Monceau et Bourgoin. Dans le Gard, le corps partiellement calciné de l'influenceuse Sonia Bellina, 29 ans, a été découvert le 12 août dans des vignes sur la commune de Saint-Gilles. L'identification ADN a confirmé hier qu'il s'agissait bien de la jeune femme, suivie par plus de 250 000 personnes sur le réseau social TikTok. Deux hommes d'une trentaine d'années ont été interpellés et

placé en garde à vue, l'un étant soupçonné d'avoir été le dernier contact de la victime. L'enquête pour assassinat doit encore éclaircir les circonstances du drame. Un mot sur vos conditions de circulation pour cet avant-dernier week-end avant la rentrée. Demain, pas de complications majeures à signaler dans le sens des départs, mais des difficultés pour les retours avec du monde sur l'A7 entre Orange et Lyon de 10h à 22h. Vous serez aussi nombreux au retour de l'Italie sur la RN 205 à partir de midi et jusqu'à 19h. Samedi, il y aura un peu plus de monde dans le sens des départs, surtout sur la 7 entre 10h et 17h. Un trafic dense aussi pour les retours. Et enfin dimanche, c'est classé vert pour les départs et orange dans le sens des retours. Les Restos du Cœur sont à la recherche de bénévoles dans le pays voironnais et ses alentours pour la prochaine collecte du vendredi 2 et samedi 3 octobre. Malheureusement, les moyens baissent et le nombre de personnes ayant besoin augmente. Rien qu'à Voreppe, Coublevis et Renage, par exemple, ce sont 2800 repas qui sont distribués chaque semaine aux familles. Cette collecte est d'ailleurs organisée pour ces trois communes. En mars dernier, 16 tonnes de denrées alimentaires et de produits d'hygiène ont été récoltées dans le pays voironnais. Et enfin, des cyclistes amateurs et professionnels sont recherchés pour le tournage de Pumping Back, un film avec Nathalie Portman. La production prépare plusieurs scènes en Isère, notamment dans le secteur de l'Alpe d'Huez, entre fin septembre et début décembre 2026. Le casting relayé par la Fédération française de cyclisme demande des photos récentes, visage corps entier et idéalement une image ou vidéo avec votre vélo en précisant votre niveau. Les candidatures sont à envoyer à pb.casting.cycliste@gmail.com.

0: Merci de nous rejoindre pour passer ce jeudi après-midi. Ça fait plaisir de se retrouver tous les jours, c'est Arnaud, hein, jusqu'à 19h avec Offenbach, Lady Gaga, ça c'est la suite des hits. On va sortir aussi, vous savez que je sélectionne pour vous avec amour des bons plans pour sortir cet été. Le jeu de la plaque aussi, je vous rembourse le plein d'essence, ça ce sera avant 19h. Offenbach et Star Sailor, vous les kiffez, eh ben, ils arrivent très vite. Le remix de Four to the Floor, Lady Gaga sera là aussi avec The Dead Dance.
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Hot Radio, bon après-midi, c'est la radio de Bourgoin avec un bon plan ciné pour ce soir. Si vous voulez voir Tomber du ciel, nouvelle comédie avec Ilyes Jadel, Fred Testo, Josiane Balasco. Séance tout à l'heure, ce sera 17h35, 19h40 et 22h30. Et tout ça, ça se passe au Kinépolis de Bourgoin pour Tomber du ciel, film qui est sorti la semaine dernière. Pablo Estromae, c'est la suite, et Maroon 5, un bon petit classique. This Love, classique Hot Radio.

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votre radio avec Tayo Cruz, c'était Dynamite. 20 août aujourd'hui, c'est la journée mondiale du moustique. Voilà, donc on les remercie pas de nous avoir embêtés tout l'été et c'est pas fini. Il reste encore quelques semaines pour l'été. La suite, Charlotte Cardin, Feel Good, et je vous ai mis les 3 de Tom Percy qui ont fait le buzz sur TikTok avec ce hit. Self-Aware sur votre radio.

0: On approche tranquillement des 17h. Bruno Mars arrive avant 17h. Une petite révolution sur YouTube à partir de la semaine prochaine du 24 août avec le comptage des vues qui va changer. Une vue sera désormais comptabilisée dès le début de la lecture de la vidéo à la première image et peu importe la durée du visionnage ensuite. Parce que là, jusqu'à présent, YouTube, on savait pas trop comment c'était compté les vues. Et bah ça va changer, ce sera comme ça donc pour toutes les vidéos YouTube et ça va donc augmenter largement les vues. Ce qui ne augmentera pas, YouTube l'a précisé, la monétisation qui restera la même. Bah oui, attendez, faut pas exagérer quand même. Bruno Mars, I Just Might, c'est la suite et Julien Doré sera là aussi avec son Paris Seychelles.
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1: Il est 17h, encore des bons sons pour cette nouvelle heure de hit. Après les infos, il y a Jason Derulo et Shakira Burna Boy aussi, avec Die Die.
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1: Est-ce que Teddy Marazen est prêt? Oui, on y va. C'est l'heure de l'info sur votre radio et la météo pour commencer, Teddy.
3: Pour demain, on aura toujours un ciel assez couvert dans l'ensemble avec des averses et encore quelques orages à prévoir par endroits. Mais progressivement dans la journée, les nuages pourraient laisser place à de belles éclaircies. D'ailleurs, ensuite, on devrait avoir un beau week-end ensoleillé avec des températures qui vont même légèrement remonter. Mais avant ça, pour demain, comptez entre 20 et 23 degrés à Crémieux, Ruy-Monceau et Bourgoin. Dans le Gard, le corps partiellement calciné de l'influenceuse Sonia Bellina, 29 ans, a été découvert le 12 août dans des vignes sur la commune de Saint-Gilles. L'identification ADN a confirmé hier qu'il s'agissait bien de la jeune femme, suivie par plus de 250 000 personnes sur le réseau social TikTok. Deux hommes d'une trentaine d'années ont été interpellés et placés en garde à vue, l'un étant soupçonné d'avoir été le dernier contact de la victime. L'enquête pour assassinat doit encore éclaircir les circonstances du drame. Un mot sur vos conditions de circulation pour cet avant-dernier week-end avant la rentrée. Demain, pas de complications majeures à signaler dans le sens des départs, mais des difficultés pour les retours avec du monde sur l'A7 entre Orange et Lyon de 10h à 22h. Vous serez aussi nombreux au retour de l'Italie sur la RN 205 à partir de midi et jusqu'à 19h. Samedi, il y aura un peu plus de monde dans le sens des départs, surtout sur la 7 entre 10h et 17h. Un trafic dense aussi pour les retours. Et enfin dimanche, c'est classé vert pour les départs et orange dans le sens des retours. Les Restos du Cœur sont à la recherche de bénévoles dans le pays voironnais et ses alentours pour la prochaine collecte du vendredi 2 et samedi 3 octobre. Malheureusement, les moyens baissent et le nombre de personnes ayant besoin augmente. Rien qu'à Voreppe, Coublevis et Renage, par exemple, ce sont 2800 repas qui sont distribués chaque semaine aux familles. Cette collecte est d'ailleurs organisée pour ces trois communes. En mars dernier, 16 tonnes de denrées alimentaires et de produits d'hygiène ont été récoltées dans le pays voironnais. Et enfin, des cyclistes amateurs et professionnels sont recherchés pour le tournage de Pumping Back, un film avec Nathalie Portman. La production prépare plusieurs scènes en Isère, notamment dans le secteur de l'Alpe d'Huez, entre fin septembre et début décembre 2026. Le casting relayé par la Fédération française de cyclisme demande

des photos récentes, visage, corps entier et idéalement une image ou vidéo avec votre vélo en précisant votre niveau. Les candidatures sont à envoyer à pb.casting.cycliste@gmail.com.

0: Dans le prochain quart d'heure, je vous passe Teddy Swims et Rosalia aussi. La sélection télé pour ce soir, est-ce qu'il y a des choses intéressantes à voir à la télé? Je ne répondrai pas directement à cette question. Sur France 2, à 21h10, il y a le jeu Qui ment avec Bruno Guillon et pas mal d'invités. Sur M6, c'est la rediff de Cauchemar en cuisine. Si vous aimez le programme, rediff également d'y avec La vérité qui compte sur W9. Et puis quand même un petit peu d'inédit avec sur TMC Secret Story. Et c'est la grande finale de Secret Story. Si vous aimez ce programme, à surtout pas manquer. Voilà, restez là, c'est meilleur. Il y a Teddy Swims qui arrive dans le prochain quart d'heure. Teddy Swims, Mr. Know It All, je vous ai mis Rosalia et Juan Alejandro aussi avec Besso.
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0: Retour des hits juste après le jeu de la plaque. Je vous rembourse le plein d'essence. À suivre, c'est Sean Paul sur la radio de Bourgoin.
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0: On est à Éclos-Badinières, route de Château-Vilain. On vous a repéré cette Clio grise avec l'autocollant haute radio. C'est J, c'est l'imat, hein. C'est comme Cyril J, 783. Et les deux lettres, c'est votre Clio. Bien sûr que vous m'appelez, hein. Vous savez comment ça se passe. 0825 740 940. Vous allez au McDo, Les Abrés, Pont de Beauvoisin ou encore Belay ou encore à Hémisphère Sud à Bourgoin pour récupérer l'autocollant haute radio, hein, si vous voulez jouer avec nous. Sean Paul, c'est la suite avec Tom Pitcher. C'est un classique haute radio, on y va.

Ça, c'était Katy Perry sur votre radio avec Last Friday Night. Je vois des bons hits de l'été hein, pour la suite sur Ed Caliente pour cette session avec Becky G. Adanka. Et là, c'est le hit de cet été, hein, Mauvais Joe avec Pile sur un.

0: La suite dans la playlist, je vous ai mis Bébé Rexha. C'est demain qu'on va connaître le grand gagnant, la grande gagnante de l'appareil photo DC9200 d'Agfa Photo. Et bien, vous avez envoyé vos plus belles photos de vacances pendant plusieurs semaines. Là, c'était le défi de l'été que vous avez relevé brillamment, haut la main. Merci pour toutes vos photos. Mathis a sélectionné les candidats pour demain matin. Grand tirage au sort. Ce sera à partir de 7h dans le réveil de l'été avec Mathis. Bébé Rexha, un extrait de son album Dirty Blonde, c'est la suite, et Ed Sheeran aussi avec Shape of You. Bonne fin d'après-midi.
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0: On termine tranquillement cette journée de jeudi ensemble avec Florida, avec Riviera aussi chez The Zinc Mind. Juste après l'actu, la météo, il est 18h.
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0: Teddy Marazen est avec nous sur Hot Radio. Teddy, des nouvelles du temps pour commencer ces infos.
2: Pour demain, on aura toujours un ciel assez couvert dans l'ensemble avec des averses et encore quelques orages à prévoir par endroits. Mais progressivement dans la journée, les nuages pourraient laisser place à de belles éclaircies. D'ailleurs, ensuite, on devrait avoir un beau week-end ensoleillé avec des températures qui vont même légèrement remonter. Mais avant ça, pour demain, comptez entre 20 et 23 degrés à Crémieux, Ruy-Monceau et Bourgoin. Dans le Gard, le corps partiellement calciné de l'influenceuse Sonia Bellina, 29 ans, a été découvert le 12 août dans des vignes sur la commune de Saint-Gilles. L'identification ADN a confirmé hier qu'il s'agissait bien de la jeune femme, suivie par plus de 250 000 personnes sur le réseau social TikTok. Deux hommes d'une trentaine d'années ont été interpellés et placés en garde à vue, l'un étant soupçonné d'avoir été le dernier contact de la victime. L'enquête pour assassinat doit encore éclaircir les circonstances du drame. Un mot sur vos conditions de circulation pour cet avant-dernier week-end avant la rentrée. Demain, pas de complications majeures à signaler dans le sens des départs, mais des difficultés pour les retours avec du monde sur l'A7 entre Orange et Lyon de 10h à 22h. Vous serez aussi nombreux au retour de l'Italie sur la RN 205 à partir de midi et jusqu'à 19h. Samedi, il y aura un peu plus de monde dans le sens des départs, surtout sur la 7 entre 10h et 17h. Un trafic dense aussi pour les retours. Et enfin dimanche, c'est classé vert pour les départs et orange dans le sens des retours. Les Restos du Cœur sont à la recherche de bénévoles dans le pays voironnais et ses alentours pour la prochaine collecte du vendredi 2 et samedi 3 octobre. Malheureusement, les moyens baissent et le nombre de personnes ayant besoin augmente. Rien qu'à Voreppe, Coublevis et Renage, par exemple, ce sont 2800 repas qui sont distribués chaque semaine aux familles. Cette collecte est d'ailleurs organisée pour ces trois communes. En mars dernier, 16 tonnes de denrées alimentaires et de produits d'hygiène ont été récoltées dans le pays voironnais. Et enfin, des cyclistes amateurs et professionnels sont recherchés pour le tournage

de Pumping Back, un film avec Nathalie Portman. La production prépare plusieurs scènes en Isère, notamment dans le secteur de l'Alpe d'Huez, entre fin septembre et début décembre 2026. Le casting relayé par la Fédération française de cyclisme demande des photos récentes, visage corps entier et idéalement une image ou vidéo avec votre vélo en précisant votre niveau. Les candidatures sont à envoyer à pb.casting.cycliste@gmail.com.

0: Il y en a qui viennent d'arriver, hein. Soyez les bienvenus. Vous avez fini votre journée de boulot, vous nous rejoignez, je m'occupe de tout, hein. C'est Arnaud jusqu'à 19h avec les bons plans sortis pour profiter encore de l'été, ce sera dans le prochain quart d'heure. Vous avez envie de bons hits, ça tombe bien, j'ai ce qu'il faut, hit soleil, hit de l'été avec Farruko et la team. On va écouter Yapake, il y a Rema et Selena Gomez qui vont nous rejoindre aussi, Calm Down.
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0: La suite, c'est un bon plan. Et côté classique, Guru Josh Project sur la radio de Bourgoin. Il y a un spectacle d'humour ce samedi à Lyon, au Bouiboui, c'est Anthony Bechtatou. Faites du bruit, alors c'est presque du stand-up hein, son spectacle, entre concert, cabaret, one-man show. Concept tous plus bizarres les uns que les autres, ça s'appelle Faites du bruit, c'est au Bouiboui à Lyon, Lyon 5ème. Ce samedi, ce sera à partir de 20h30. Jérémy Frérot dans la playlist Hot Radio, c'est la suite, et je vous ai mis Guru Josh Project aussi, ça c'est un classique. Infinity, classique Hot Radio.
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Hein. Après Bruno Mars, c'est Offenbach qui arrive sur Hot Radio. Et il y a les bons hits des années 2000 aussi qui s'enchaînent. Ça, c'est le vendredi et le samedi soir. C'est Hot Radio Classique, 20h, 23h. 3h de playlist 2000. Vous connaissez maintenant ce rendez-vous pour remonter dans le temps. Donc demain et samedi soir à partir de 20h. Offenbach, Star Sailor, Floor to the Floor, c'est la suite.

0: Gelly et Emma. On va parler du concours du chien le plus laid du monde. On sait qui a remporté le concours cette année. Et ouais, c'est vachement important. Ginny Lou, Carline de 6 ans, qui a été sacré chien le plus laid du monde en Californie. Le concours qui a fêté ses 50 ans cette année. Alors Ginny a été trouvée par un froid glacial dans les montagnes de Corée du Sud. Elle a été sauvée du commerce de viande canine et adoptée il y a 4 ans par un Mitchell Grady, une Californienne qui l'a ramenée donc aux États-Unis. Alors, elle a la langue pendante. Je parle du chien, bien sûr. Les yeux exorbités et un collier de perles. Tout ça en fait la chienne la plus laide du monde. Et la maîtresse, elle est contente quand même, Mitchell. Grady, elle a gagné 5 000 $. Voilà, c'est la récompense. Bah moi, j'aimerais bien avoir un chien aussi le plus moche du monde. Voilà, ça vaut le coup quand même. Jungle et Emma, c'est la suite. Il y a Rihanna aussi. Et c'est Mathis qui vous réveille demain, le réveil de l'été à partir de 7h. Bonne soirée.
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1: Eh, hey, magicienne.
2: Ah, tu t'as dit quoi?
1: Ah, je suis venu chez vous, magnifique.
2: Chez nous, on dit c'est ça qui est la vérité. 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
1: Chez nous, on dit Zakweli.
2: Ah ouais, donc c'est toi qui as raison.

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